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0: il y a un œil.
1: Un œil rond ? 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

0: Bonsoir, vous êtes bien sur Radio Super et c'est La Collective. En ce jeudi soir...
1: Attendez, j'ai un petit problème technique là.
0: Et nous enchaînons.
2: Bon, sans enchaînement, alors.
0: Nous avons autour de la table Jacqueline, qui nous parlera du bourg de Quinya et de balade. Pierre, qui nous parlera de post-punk. Et Agathe, qui nous parlera des retraites. Et parmi tout ça, quelques bons plans. Eh bien, nous écoutons Pierre pour une introduction musicale.
2: Voilà. Petite chronique musicale, donc je vous ai passé sur plusieurs semaines donc la New Wave. On est à peu près à la même époque et ça a duré encore moins longtemps que la New Wave puisque là on est sur deux ans en fait, entre 1979 et 1980. Alors le post-punk c'est quoi? Alors je vais d'abord vous parler du punk un peu parce que la secousse dite tellurique qu'il a provoqué le punk a fait vraiment table rase en fait de presque tout le passé au niveau musical et était devenu un dogme finalement qui s'interdisait le futur. À peu près donc en même temps que la New Wave, donc je vous ai dit les années, le post-punk va naître de ses braises encore fumantes. Alors, on se disait en même temps, pourquoi ne pas danser et penser en même temps? Il se trouve que les punks, en fait, ils étaient très très copains avec la communauté jamaïcaine à Londres, donc ça ne leur interdisait pas de danser, de pogoter, et puis aussi d'avoir envie d'avoir d'autres styles musicaux. Donc pourquoi ne pas danser et penser en même temps? Envie de s'amuser, du coup. Alors, ce qu'on va garder du punk de cette époque-là, c'est la frénésie, le goût du risque et la politisation. Tout ça va être gardé, mais progressivement, du saut un petit peu épileptique qui était le pogo, les hanches, les épaules vont commencer à bouger, et on va commencer à vouloir envie de danser. On en avait parlé donc il y a quelques semaines avec Étienne, qui lui connaissait bien ce groupe aussi. Un premier groupe anglais qui s'appelle Gang of Four va être un des premiers à être dans ce genre musical, une sorte, on pourrait dire, de disco situationniste, un petit peu exaspéré, violent et même radical, mais dansant et funky. Il y a aussi à peu près à la même époque, donc Johnny Rotten qui va devenir Johnny Lydon, il va reprendre son vrai nom, et il va former Peel, Public Image Limited, qui va être un groupe qui, lui, va rien avoir avec le punk, justement, va faire de la dub, du funk, du disco, tout ça sur un son assez métronomique. Il y a aussi les Slits. Les Slits, c'est un groupe de filles qui faisaient du punk, qui étaient copines avec les Clash et les Sex Pistols. Et elles, dès leur premier album, en 79, elles vont faire une espèce de mélange de dub, de reggae, etc. sur leur premier album. Voilà donc la présentation musicale du post-punk. Je vous rappelle aussi un petit peu le contexte politique de l'époque. Donc on est en 79, il y a Margaret Thatcher qui va arriver au pouvoir. Vous voyez ce que ça va donner. L'année suivante, ça va être Ronald, Monsieur Propre Reagan. Voilà, donc vous avez à peu près le contexte politique de l'époque. C'est une poudrière, en fait, un petit peu ces années-là. On va écouter donc un premier groupe. Alors ça, c'est le contexte politique donc, et les années 1979-81. Mais comme les autres fois pour la New Wave, et que je vais vous passer des groupes des années 2000, on va commencer par Block Party, un groupe qui sort son premier album en 2005, excellent groupe anglais. Donc vous allez écouter un premier morceau qui s'appelle Like Eating Glass, Block Party.

0: Merci Pierre.
1: De rien.
0: Avec Bloc Party dans les oreilles, nous partons vers Quinya.
2: Jacqueline, beaucoup plus
0: je te
2: calme.
0: Donne la parole.
2: Beaucoup plus calme. Oui, alors on va reprendre nos petites chroniques historiques avec à la clé une jolie balade. Et ce coup-ci, je vous propose donc de partir pour le bourg de Quinya. Bon, alors comme d'habitude, hein, moi je pars du principe qu'on ne connaît bien un bourg, une ville, une région que si on a fait un petit tour historique. Alors, Quinya, déjà. Le nom est assez particulier à prononcer parce qu'entre Kunlat, Quinya, nous, on est de la région, on dit Quinya. Et Quinya viendrait du nom d'une villa gallo-romaine qui était utilisée par un dénommé Cumilius, ce qui a fait la maison de Cumilius, Cumiliacus, d'où Quinya. En transformant le nom avec le temps.
3: Est-ce que je peux te poser une première question ?
2: Oui, bien sûr.
3: Pourquoi le LH, du coup, c'est ça, hein, Quinya ?
2: Oui, parce que c'est une particularité de la région. Partout, on dit Kunlat, mais nous, les L et H, dans cette Auvergne et ce patois qu'on a utilisé, on l'a transformé en ye.
3: Et rien à voir avec l'occitan, c'est encore un...
2: Ah mais si, on dépend de l'occitan, nous.
3: Donc
2: on
3: c'est...
2: A le... Okay. Voilà. On est dans le patois d'Occitanie, donc ça s'explique aussi. Mais ça, les prononciations peuvent être variées, multiples. Chez nous, c'est Quinya. Voilà. Alors donc, Quinya, c'est un petit bassin très sympathique à aller voir. Pour vous planter le décor, 40% d'agriculture, 40% de forêt. Le reste, c'est les habitants, la vie de tous les jours. Trois petits cours d'eau, dont deux qui ont favorisé l'émergence du joli petit plan d'eau qui est à proximité de Quinya. La population actuelle est d'environ 1300 habitants et on se situe à environ 700 mètres d'altitude. Voilà, un petit vallon verdoyant, c'est tout mignon, c'est très joli. Alors cette cité médiévale s'est constituée autour de deux noyaux, ça remonte pas à hier, ça remonte à avant-hier. Au nord-ouest, il y a eu une motte castrale. Alors motte castrale, on en reparlera tout à l'heure. En gros, c'est un fortin en bois sur une motte artificielle donc, qui actuellement n'existe plus. Il y a des mottes castrales qui existent sur notre secteur, un jour on en reparlera, et dans le cours de notre balade aussi. C'est là où se situe actuellement la maison de retraite de Quinya. Donc elle est bâtie sur l'ancienne motte castrale, et c'est pour ça que le quartier s'appelle le quartier de la motte, ce qui est original. Voilà, mais qui ne s'écrit pas L-A-M-O-T-E, mais L-A-M-O-T-H-E. Et puis, donc, ça, c'était le premier noyau. Et le deuxième noyau, et qui est plus à l'est, c'est un prieuré bénédictin qui a été fondé par un seigneur dont on pourra peut-être parler si ça vous intéresse un jour, Hugues de Montboissier, et qui était donc organisé autour de l'église actuelle. Donc, c'était des bénédictins. Et cette émergence a vraiment pris corps à partir du XIIe siècle. Le prieuré a une particularité, c'est qu'il a été donné à l'abbaye de Cluses en Piémont, c'est-à-dire pas très loin de Turin, une trentaine de kilomètres de Turin, ce qui fait que c'était quelque chose d'assez cossu, hein. Il y avait du répondant, comme on dirait maintenant. Et c'est une abbatiale avec un monastère qui était présent. Et c'était donc devenue au fil du temps l'église paroissiale. Pardon. Alors là, c'est important, ces bénédictins, parce qu'ils s'installent, mais ils font vivre la région. Tout était entre les mains beaucoup des religieux. Et ils instituent à partir du XIIIe siècle un marché. Et c'est toujours le même marché qui a lieu les mercredis matins. Donc c'est quand même important de savoir qu'il date du XIIIe. Je trouve que c'est sympa de le savoir, sachant que malheureusement, comme tous les autres marchés, il périclite, mais enfin, il se maintient.
3: Quand même.
2: Oui, quand même.
3: Il reste important.
2: Oui, il reste important. Alors, bon, je vais passer rapidement sur tous les siècles, parce que sinon on y est jusqu'à demain matin. Bien sûr, Kaya subit la grande peste du XIVe siècle, la guerre de Cent Ans, 1337-1453, qui a laissé quand même pas mal de destruction. Les guerres de religion, dont on a parlé chaque fois qu'on a cité ici quelques hameaux, villages ou même sur Amber, entre catholiques et protestants au XVIe siècle. Le capitaine Merle, le fameux capitaine monté d'histoire, a également sévi sur Quinia, et c'est les troupes d'Henri IV qui l'ont délogé. Donc, sous l'Ancien Régime, donc on arrive, on frôle le XVIIe siècle, là, les seigneurs de Montboissier, qui avaient donc favorisé l'installation des bénédictins, sont des seigneurs très puissants et très riches. Donc, du coup, le petit bourg là, a pris un peu d'aisance aussi. Et on commence à trouver des fabriques dans ce lieu-là, autour d'une commercialisation importante d'étoffes, de laine rustique, qu'on appelait les camelots. Et la petite histoire, je pense que tout le monde le sait, ou à peu près, ça donnera le mot camelote. Voilà.
3: Mais du coup, ça veut dire qu'il y avait des élevages de moutons.
2: Absolument. Et puis, même s'il n'y en avait pas, on savait déjà commercialiser. Il y avait des voies commerciales relativement importantes. Bon, alors, sous la Révolution, ça a été assez sanglant. Puisque je rappelle qu'il y avait pratiquement toutes les communes étaient contre, on va dire contre la Révolution pour être assez schématique. Quinia en particulier, il n'y en avait qu'une qui se détachait du lot.
3: On sait.
2: Voilà. Et donc l'insurrection a été réprimée par les troupes républicaines qui venaient de Billon et de Clermont. Alors le chef des mutins, qui était un quinyatois, coiffier de Térol, a été arrêté et a été même décapité à Lyon, puisqu'il avait été vraiment très exacerbé dans ses actions. Donc il y est passé, comme on dit. Et ce qui reste de ce coiffier de Térol, on en reparlera un petit peu tout à l'heure très rapidement, c'est les traces de son château, qui existe toujours sur Quinia, mais qui est une propriété privée. On arrive à l'Empire. Napoléon Bonaparte. Et il y a déjà un premier personnage à signaler, un dénommé Joseph Groane. Je donne ses dates de naissance, 1768.
3: C'est un nom hyper répandu, non ?
2: Ouais, ouais. 1768-1812. Il a été général d'Empire et il est mort à Danzig, là où il fait si froid, des suites de sa blessure reçue à la bataille de la Bérézina. Donc, premier personnage important, je vais en citer deux, trois autres par la suite. Et là, on rentre dans la Troisième République, donc Troisième République 1870-1940. Et là, un personnage très important, je suis étonnée chaque fois qu'on n'en parle pas et que même à Quinia, il est passé sous silence, c'est monsieur Edmond Guyot de Seigne, 1833-1907, qui a d'abord été député, maire bien sûr, député, plusieurs fois ministre et notamment garde des Sceaux, ce qui quand même pas rien, de 1906 à 1907. C'est lui qui a mis en application la fameuse loi de séparation entre l'Église et l'État de 1905. Alors c'est un homme qui a beaucoup fait pour Quinia, c'est pour ça que je suis étonnée qu'on n'en parle pas plus, ou même dans la région. Il a ouvert les routes actuelles, il s'est occupé des affaires scolaires, il a créé l'école laïque pour les filles et il a créé une école maternelle. Je pense qu'il n'y avait pas beaucoup de communes qui avaient des écoles maternelles à cette époque. Il a créé la bibliothèque populaire. Il a construit la caserne des pompiers. Je fais une liste à l'après-vert, mais je crois que c'est intéressant de le savoir. Il a permis la réfection des fontaines, qui est une très belle promenade à faire si on se balade dans le bourg de Quinia, parce qu'elles sont fort jolies. Et il a inauguré le premier transport automobile commun. Ça n'existait pas encore, entre Giroux et Quinia, de façon à rejoindre le chemin de fer.
3: Waouh!
2: Ah oui, c'était quand même un homme. Hein. Voilà, et il a construit le marché couvert.
3: Il pourrait nous aider à le remettre en place, peut-être.
2: Voilà.
3: S'il est encore là.
2: Oui, ça serait pas mal.
3: Ça serait bien.
2: Et il a fait le, il a permis la construction du marché couvert qui malheureusement n'existe plus et qui a été détruit en 1989. Mais je vais vous en parler.
3: Il y a une petite halle.
2: C'est pas la même chose.
3: D'accord.
2: Je vais vous en parler tout de suite après. Bon, et c'est pour ça que notre Alexandre Vialatte, bien connu dans la région, disait, entre autres, l'Auvergne produit des ministres, du fromage et des volcans. Preuve à qu'il y a. Alors, dans la liste des personnalités, il faut que je vous le dise très rapidement, avant de repasser la parole à notre ami Pierre, on a aussi un personnage dont on ne parle pas et qui, à mon avis, mériterait d'être mis en valeur, mais là, pour le coup, sur l'arrondissement d'Ambert et voire au-delà, c'est le dénommé André-Eugène Costille, 1865-1940, issu d'un milieu très modeste à Quinya. Il avait de l'appétence pour le dessin et la peinture. Et le dénommé Guyot de Seigne, là, maire, ministre, a tout de suite remarqué ce jeune homme et il lui a permis de monter à Paris pour être inscrit à l'atelier de Léon Bonnat, qui est l'un des principaux peintres du XIXe siècle à cette époque. C'est quelqu'un, alors donc le dénommé André Eugène Costille, qui a été tout de suite mis en avant, remarqué, à tel point qu'il a participé à la décoration du pavillon français lors de l'exposition universelle de Paris en 1900. Tout le monde n'y allait pas, quand même. Hein. Et il faisait partie du mouvement des impressionnistes.
3: D'accord.
2: Voilà. Il a fait de nombreux paysages, mais il était également connu pour ses portraits assez célèbres, au point que le Louvre a acheté ses œuvres. Et donc, on peut aller le voir au Louvre.
3: On ne le trouve pas dans des musées
2: Alors si, au musée Quillot, ils ont quelques œuvres de lui. Et au Louvre, je suis allée voir par curiosité, il a fait un très très joli petit tableau sur la ville de Beaumont, et qui est absolument magnifique. Traité impressionniste. Hein. Cet homme-là s'est pas arrêté à la peinture. Je pense que c'était à quelque part un petit génie. Il était féru de photographie. Et donc, il est rentré à la photothèque très rapidement au niveau du Grand Palais. Et ses œuvres sont à la réunion des musées nationaux au Grand Palais et à la photothèque des archives départementales du Puy-de-Dôme. Voilà encore un homme à qui on devrait rendre, à mon avis, un hommage plus prononcé. Et puis, il y a celui que tout le monde connaît, bien sûr, c'est Maurice Pialat, 1925-2003, réalisateur de cinéma, premier court-métrage à Quinya. Nous ne vieillirons pas ensemble, entre autres dans ses œuvres, Sous le soleil de Satan, toujours avec son actrice favorite Sandrine Bonner, À nos amours, qui recevra le César du meilleur film en 1983, et il terminera plus ou moins sa carrière en tournant Le Garçu, qui s'est tourné en partie à Quinya,
1: à Saint-Jean-des-Aulières aussi.
2: Et Ambert, voilà.
3: Moi, j'ai vu aucun
2: avec Depardieu, voilà, entre autres.
3: Il faudrait qu'on fasse un petit visionnage.
2: Voilà.
3: Ce serait intéressant.
2: Ah oui, oui, oui, parce que en plus, on reconnaît bien là, dans ce film-là notre région.
1: Il y a une école Maurice Pialat actuellement.
2: Oui, elle porte le nom. Ouais. Elle porte le nom, oui, tout à fait. Alors, très rapidement, mais ce n'est pas la balade que je vais vous proposer, mais tant qu'on est à Quinya, il faut quand même en parler. Il y a une petite promenade dans le bourg à faire, là, très sympa. Bon, je vous ai signalé les fontaines. Il y a l'église Saint-Martin, donc la fameuse église des Bénédictins, qui est classée au monument historique, qui est quand même quelque chose. Il y a l'emplacement de la maison de retraite. Bon, si on veut voir comment ça se positionnait par rapport à cette fameuse motte castrale de Quinya. Au passage, la maison de retraite a été construite en 1896, donc ça ne date pas d'aujourd'hui non plus, sur l'emplacement de l'ancienne chapelle castrale dédiée à Notre-Dame. Et on arrive à cette fameuse place du marché que beaucoup d'Ambertois connaissent et même non-Abertois. Et c'est là où se trouvait cette fameuse halle qui a été détruite. Moi, je l'ai connue puisqu'elle a été détruite dans les années 90. C'était quelque chose d'assez imposant.
3: Devant la caisse d'épargne.
2: Oui, sur le plat, là, où il y a une petite... oui, il y a une petite maison qui servait avant d'office de tourisme, où je crois qu'ils exposent un petit peu de l'artisanat actuellement. Ouais. Elle était par là, hein, et elle était très importante parce que le marché de Kaya, je peux vous dire que c'était quelque chose d'extraordinaire. Il y a encore... 20 ans, 30 ans, il y avait eu un marché au veau qui était impressionnant. Moi, je me régalais chaque fois que je pouvais j'y aller. Les veaux arrivaient, donc, mais c'était pas un, deux, trois, c'était des camions entiers. Les négociations se faisaient en aparté avant que la cloche ne sonne. La cloche sonnait, je crois, sur le coup des 8 heures. Et là, tout le monde se jetait sur les veaux. Les prix étaient déjà quasi faits. On voyait les échanges de billets, ça volait de tous les côtés. Et après, prenait vraiment le marché, commençait avec les achats. Puisque ceux qui avaient vendu avaient de l'argent et pouvaient aller acheter.
3: D'accord.
2: Voilà. Et ça continuait par la triple, beefsteak, etc., etc. Voilà. Et là, il y avait quelque chose de très joli. Alors, j'en parle simplement à titre de souvenir personnel. Il y avait un très gros tilleul qui datait, dit-on, de Louis XIV, mais qui a été tombé puisqu'il présentait des signes de faiblesse certains. De même que l'arbre de la liberté qui avait été planté en 1792. C'était une place qui était très sympa.
3: Ah ouais, donc là, il n'y a plus du tout
2: très sympa. Cette...
3: Enfin, non. Cette place, elle est plutôt minérale.
2: Et oui. C'est pour ça, elle était vraiment très jolie.
3: Comment ?
0: Plutôt parkingale.
3: Oui, elle est minérale et beaucoup de parking. Mais c'est, ce serait chouette de voir des cartes postales.
2: Oui, oh ben ça, il y en a.
3: Avec les arbres.
2: Bon, très rapidement et je finis. À voir aussi dans le pas loin du bourg, il y a donc le fameux château de Terol, mais qui donc le révolutionnaire, le non révolutionnaire qui a été décapité à Lyon. Mais qui est une propriété privée. Il y a également une très belle balade à faire, mais on la fera pas ce coup-ci, et qui nous amène au château du Verdier, qui est du XVIIe siècle, toujours habité, magnifique, propriété privée, qui ne se visite pas. Et puis, voilà, je pense que j'ai à peu près tout dit. Je vais passer la parole à Pierre.
0: Merci Jacqueline. Moi, j'ai juste, ça n'a pas trop de rapport avec ce que tu disais, mais le tilleul centenaire m'a fait penser à quelque chose. Et je me disais,
2: il était plus que centenaire.
0: Plus que centenaire.
2: Colbert, Louis XIV. Ouais.
0: Mais... Et je me disais que c'est chouette de se dire qu'il y a des arbres qui ont fait endormir des gens pendant des décennies.
2: Ah oui. Ah, c'était magnifique. Hein. Enfin, moi, j'en ai encore le souvenir dans les yeux. Hein. C'était une place très agréable où là, on avait envie de prendre un café, oui.
3: Et moi, j'ajoute qu'il y a une réflexion en ce moment, qui d'ailleurs, je pense, approche de la fin, mais sur Quinia, il y a des urbanistes, paysagistes, architectes qui réfléchissent en ce moment avec la population et les élus à refaire, réaménager cette grande place.
2: Ah,
3: donc, probablement,
2: bien.
3: Dans les années qui viennent, il y aura une nouvelle place encore.
2: Eh bien, ça sera très bien, parce qu'elle le mérite. Je la trouve assez terne et sans âme actuellement.
1: Je ne sais pas si tu en sais un peu plus aussi sur la vie culturelle et associative de Quinia, mais je sais que moi, je suis arrivé il y a une vingtaine d'années sur Ambert, et Quinia était très, très dynamique, puisqu'il y avait plein de résidences d'artistes de tout genre. Quoi.
2: C'est ça.
1: Des plasticiens, des peintres, des sculpteurs, des vitraillistes.
2: J'en parlerai quand on fera notre petite balade, mais c'est vrai que c'était vraiment quelque chose.
1: Eh bien, je vais continuer, moi, avec un collectif américain, cette fois-ci, donc toujours dans le post-punk. Comme je disais, on a mis de la danse un petit peu dans la musique. Ce groupe-là l'a fait, donc ce collectif américain, après avoir plutôt été dans un genre post-rock, là, ils arrivent avec un post-punk, ils mettent de la danse dans leur moteur. On va écouter un groupe qui s'appelle donc Out Hud et le titre de Stoked American.

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1: Il y a un œil. 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
4: Allez, c'est reparti. On va faire notre petite balade. Alors, rien de très novateur, mais elle est tellement jolie que j'ai dit on ne peut pas passer à côté. C'est le chemin de l'An 1000. C'est une promenade qu'on trouve beaucoup dans les guides du parc Livradois-Forez, même peut-être dans Chamina. Elle fait 8 km environ. Alors, on part du plan d'eau de Quinya, ce qui est quand même un beau départ. On peut se garer tranquille, la voiture à l'ombre, si on fait ça en été. Ce plan d'eau, donc, comme je l'avais annoncé dans la première partie, est alimenté par deux petits ruisseaux. Il fait 6 hectares. Et l'installation s'est faite en 1979, en gros. Donc, ce qui n'est pas négligeable aussi, c'est qu'il y a un camping, un petit resto. On peut boire un café. C'est assez sympathique. Alors, donc, on part de ce plan d'eau, on longe la départementale en direction de la Gravière. On fait 400 mètres à pied, à peine, et hop, on prend tout de suite la route qui se situe sur la gauche. C'est un sentier qui permet, à mon avis, de découvrir la cuvette de Quinya avec de très beaux panoramas en passant dans des villages qui sont restés relativement pittoresques. Donc en prenant cette petite route, là, on arrive directement au village qui s'appelle le Sardier. Alors c'est le mot le Sardier, c'est une forme patoisante d'un mot qui désignait les cerisiers. Je trouve ça assez loin, mais bon, le patois m'a donné ça. Et sur le Couder, c'est-à-dire l'espace communal de ce joli petit village, on trouve encore le fournil, c'est-à-dire le four, qui servait au 19e siècle aux Quinyatois à venir faire cuire une partie de leur pain. À cette époque aussi, il y avait de nombreux noisetiers tout au long du petit chemin là, qu'on a emprunté. Et il y avait un vannier qui était relativement connu. Donc il y avait un artisanat dont on pourra reparler tout à l'heure qui était développé. Alors, on continue le petit chemin, là, ce coup-ci, et on arrive au village des Boufous. Alors, dans ce village, jusqu'au 19e siècle, je pense que c'est l'explication du nom, il y avait un dénommé, un monsieur, qu'on disait « Ah, voilà la maison du Bouffon ». Donc, c'est sans doute une déformation qui nous a donné les Boufous. Alors là, il y a quelque chose à pas rater, non plus, parce que Quinya est quand même très connu par ses fontaines. Alors il y a les fontaines dans le bourg, mais il y a très très belles fontaines rurales, on va dire, rustiques, et notamment au Boufou, ce sont 3 cuviers, et l'eau descend le long des différents cuviers, c'est relativement joli à voir, c'est en pierre massive bien sûr. Alors, à la croisée de 4 chemins, c'est très facile à suivre parce qu'en plus, je crois qu'il est balisé, ce petit chemin, toujours. On prend la direction du Mas du Boss. Et là, il faut savoir que pendant très longtemps, on a extrait des très belles améthystes. Donc, bon, à l'occasion, prenez le temps de regarder un peu ce qu'il y a sur les pieds, les cailloux, les choses comme ça, on ne sait jamais. Encore quelques-unes peuvent être par là et attirer votre œil. Je vous rappelle que l'améthyste, c'était la pierre de l'évêque, puisque la bague de l'évêque était faite avec l'améthyste, était en violet, comme Antoine le dit.
5: Comme alors, les clitocybes améthystes, vous savez, ces petits champignons.
4: Ah oui, très, très oui, bon, tout d'ailleurs. À fait, absolument.
5: On peut trouver en nombre dans nos
4: voilà. Formes. Voilà.
5: Champignon du pape.
4: Alors on arrive au Mas du Boss, donc le fameux village dont je vous parlais. Il y a très très belle maison. Là, il faut s'arrêter, regarder un petit peu l'habitat, notamment parce que c'est dans ces maisons-là que se sont fabriqués les fameux camelots dont j'ai parlé dans la première partie. Il y avait des tisserands qui avaient quand même pignon sur rue et donc avaient fait construire de belles maisons. Et on y trouvait des jardins avec du chanvre. Voilà. Peut-être que ça reviendra.
5: Alors,
4: pour tisser.
5: Pour tisser, ouais. On peut faire de l'huile aussi.
4: Et de l'huile, oui, c'était pas...
5: C'était pas du chanvre pour fumer, quoi.
4: Voilà. Oh, quoique, peut-être. Sait pas, hein, peut-être. Ah, oui. Alors, à l'entrée de ce village, il y a un petit chemin creux qui vous appelle, qui est très, très beau, et qui permet d'arriver vers un panneau annonçant la Motte Castrale. Alors ça, il faut vraiment y aller, parce qu'on se retrouve sur un lieu... Alors, des Mottes Castrales, il y en a quelques-unes sur la région, dans une... Arlan, au village de Cour, qui malheureusement est complètement envahi par les buissons. Là, la Motte Castrale de Ramia, puisque tel est son nom, qui date donc du début de la féodalité, 12e siècle, c'est sur donc une motte artificielle avec un fortin qui devait être construit et des petits remparts où la population pouvait venir s'abriter. C'est l'une des dernières traces vraiment de belles mottes castrales que je connais sur la région. Et alors, pour la petite histoire, il paraît qu'il y a un souterrain qui relie donc cette motte castrale à la chapelle d'un village, le village de Grange. Donc, vous pouvez peut-être essayer d'aller y gratter à quelque part. Ça vous fait une animation dans la balade. En continuant toujours le même sentier, on arrive dans un autre petit village. Parce qu'encore une fois, ce qu'il faut, c'est prendre le temps de regarder le paysage qui est fort joli. On est sur une balade qui entoure cette fameuse cuvette de Quinya. Et on arrive au village de Fédi. C'est un très joli petit village aussi. En passant le long d'un bois qui s'appelle le bois de la flotte. Et il ne porte pas son nom pour rien. C'est qu'au XVIIe siècle, Colbert avait décidé, entre autres sur notre région, de pouvoir couper quelques mâts pour équiper les bateaux du roi. Donc ce lieu-là servait à ça. Et c'est pour ça qu'on l'appelle le bois de la flotte. Et il faut savoir que c'est quand même un travail titanesque. Les grumes étaient traînées par des vaches attelées ou des bœufs et partaient pour être sur Pérignat, ce qui est quand même loin, pour partir ensuite flotter sur l'Allier. Voilà. Alors, quand on...

0: De le plus tôt dans l'année
1: oui.
0: D'accord, ok.
2: Avant ouais. Saint-Anthème.
3: Ah oui. Parce que c'est vraiment dans une cuvette, c'est beaucoup plus bas. Donc, puis c'est très, très beau, très joli. Voilà. Que vous dire d'autre ? Eh ben, je pense que c'est à peu près tout. On signale, oui, qu'effectivement, à Quinya, parce que je ne l'ai pas dit, il y a eu les fameuses Harley, là, qui sont venues pendant quelques temps. C'était quand même connu, parce que Quinya, vous en parliez n'importe où en France, hein, comme un peu la fourme d'Ambert.
0: Oui, c'était...
3: Ah, c'était
0: il y a plein de gens qui... Ben alors après, dans,
3: ça s'est arrêté en 2000, là.
0: Dans le coin, mais nous, on a pas mal travaillé dans la Loire, là, et c'est vrai que tout le monde dans la Loire connaît. Enfin,
3: ah oui.
0: En tout cas, dans les départements autour, tout le monde connaît.
3: Oui.
0: Quoi.
3: Voilà, c'était connu pour ça.
0: Grâce ou à cause de ça, c'est oui, pas trop...
3: grâce ou à cause, effectivement. Voilà.
0: Mais on peut aussi signaler qu'aujourd'hui, il y a un autre festival connu à, l'international, en tout cas, qui a un rayonnement presque national, c'est Quinya Plage, évidemment. Il y a quand même beaucoup de personnes d'un réseau qui est complètement différent du réseau des motards, mais il y a des gens qui viennent de loin, de Paris, etc., pour participer aux courses de radeau, etc., à Quinya Plage.
3: Ah oui, c'est sympathique, hein. Oui, c'est très sympa. Et c'est un petit bourg qui est encore très vivant. Ouais. Alors, il a la particularité de ne pas être trop loin de Clermont, donc il y a encore pas mal de gens qui... Bon, il y a des résidences secondaires, mais il y a beaucoup de gens que je connais personnellement, qui travaillent sur la banlieue clermontoise et qui reviennent sur Quinya pour habiter, hein,
0: ah ouais,
3: en okay. permanence.
0: Ah oui, quand même.
3: Voilà.
0: Eh ben, merci beaucoup, Jacqueline, pour cette nouvelle chronique historique, mais située, on va dire, dans voilà. un lieu.
3: Alors, la prochaine va être merveilleuse.
0: Alors, on peut peut-être rappeler ce qu'on a fait. On a fait ce que tu as fait, Saint-Éloi, Saint-Amand.
3: Oui,
0: Quinya.
3: Et la prochaine, ça sera Olliergue.
0: Ah oui, oh waouh. Wow,
3: ah, mais Olliergue, c'est absolument merveilleux.
0: C'est vrai que déjà, c'est un village magnifique, donc on imagine oui. qu'il y a,
3: voilà. Il y a beaucoup de choses
0: à dire. Ouais.
4: Bravo.
2: Merci. Et Pierre, nous te laissons la parole.
4: C'est déjà à moi. Eh ben, pardon. Donc, oui, alors je continue. Alors, le nom du groupe suivant est un petit peu difficile à dire, parce que c'est 3 points d'exclamation. Alors... Bon, alors comment on dit ? Alors on dit aussi, bon là, voilà, dans le milieu, on dit chic chic chic pour 3 points d'exclamation. Hein. Sinon, ça serait exclamation mark, c'est un petit peu difficile à dire 3 fois. Quoi. Donc voilà, encore un collectif, ils sont 7 dans le groupe, et pareil, alors c'est une espèce de mix, de mélange d'électro, de punk, de funk, un peu de tout. Quoi. Donc comme je vous l'ai dit dès le départ, en fait, il y a de l'énergie et la politisation du punk, et on rajoute de quoi danser dedans. Donc on va écouter donc Chic Chic Chic avec un morceau qui s'appelle Dear Cannes.

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3: Et vous êtes bien sur Radio Super, et c'est notre collective qui se termine doucement. Après un Michael Jackson chaloupé, nous partons
4: dans les actualités.
5: Désolé, dossier chaud.
4: Ouais, désolé de parler de ça. C'est vrai qu'on entend parler tous les matins en ce moment, mais quand même, j'avais envie de me tenir informée. Donc, je suis allée regarder tout à l'heure, j'ai gratté sur deux lois qui ont été. Enfin, une loi qui a été votée, en tout cas, bon, avec plein d'amendements, mais le 10 janvier, donc il y a deux jours, sur les énergies renouvelables. Et j'ai regardé aussi un peu cette fameuse proposition de réforme des retraites du gouvernement. Vu qu'on nous bassine un peu avec ça tous les jours, je me suis dit, bon, qu'est-ce que ça veut dire ? Donc, j'ai appris quelque chose, c'est qu'il y avait deux formes de retraite possibles, la retraite par capitalisation et la retraite par répartition. Nous, on est on fait partie des rares pays visiblement à avoir une retraite par répartition. Donc, qu'est-ce que ça veut dire ? Est-ce que quelqu'un sait ce que ça veut dire ?
5: Eh bien, non.
4: Jacqueline, tu sais.
6: Je me dirais que c'est sûrement une sorte de cotisation globale et que après toute sa cotisation, elle est répartie chez chacun.
7: Une mutualisation.
4: Voilà, en fait, par répartition, ça veut dire que c'est les actifs qui cotisent pour les retraités. Donc, c'est les personnes qui travaillent qui permettent en fait aux retraités de toucher leur retraite. Et bon, après, il y a effectivement, selon combien de temps tu as cotisé, quel régime tu as, si tu es cadre, pas cadre, etc. Et le système par capitalisation, c'est vraiment le système le plus libéral, le plus possible, voilà. Où en gros, chacun met de côté, voilà. Et prévoit pour sa propre retraite. Donc, tu te démerdes, quoi. Et donc, en France, au départ, c'était un système plutôt par capitalisation. Et au départ, oui. Et j'ai appris que depuis la Seconde Guerre mondiale, en gros, c'est à peu près ça, quoi. Après la Seconde Guerre mondiale, il y a eu ce transfert plutôt vers un système par répartition. Et c'est là où aussi il y a eu la création de la sécurité sociale. Enfin, il y a eu plein d'avancées sociales très importantes. Donc ça, c'est un peu pour le cadre général. Et en fait, ce qu'on entend depuis plusieurs gouvernements successifs, c'est « Oulala, il faut sauver notre système de retraite par répartition. Et là, comment on va faire ? Il faut le sauver parce que y a de plus en plus de personnes âgées et de moins en moins d'actifs. Et donc, il y a un peu un problème dans l'équation. En tout cas, c'est ce qu'on nous fait croire. C'est pas ce qu'on nous fait croire. Effectivement, il y a un vieillissement de la population. Donc ça, c'est un fait. Mais ce qu'on nous dit depuis plusieurs mandats successifs, c'est « Bon, la seule solution, c'est... le recul du départ de l'âge à la retraite. » Donc en gros, c'est un peu ce qu'on nous dit, c'est obligatoire, il va falloir passer par ça. Donc il y a eu déjà, je ne sais pas, c'était 60 ans, après 62, donc ça recule tous les 5 ans, il y a un recul. Et donc en nous disant, c'est parce qu'on veut préserver ce système égalitaire. Il faut savoir que, petit chiffre comme ça, à 62 ans, il y a 25% des pauvres qui sont déjà morts. À 65 ans, il y en a 30% qui sont déjà morts, et à 67, 40%. Donc, en gros, ça veut dire que les gens des classes plutôt populaires, qui sont plutôt ouvriers, qui ont un travail physique, exactement, plus on recule l'âge de la retraite, plus ils cotisent pour rien, parce qu'au final, ils seront morts avant la retraite. Donc ça, c'est des premiers chiffres assez intéressants. Et un autre... point que j'ai appris tout à l'heure, c'est que donc il y a un économiste, je vais regarder quand même qui c'est après parce que ça m'intéresse, qui s'appelle Philippe Moati. Lui, il dit qu'il y a plein d'études qui montrent que la tranche d'âge où on est le plus heureux, alors ce serait intéressant de voir comment il calcule les moments où on est le plus heureux, où on ressent le plus de bonheur, mais en tout cas, c'est entre 60 et 70 ans.
7: Je confirme.
4: C'est vrai, tu confirmes ?
7: Ah, je confirme complètement.
4: Mais c'est extraordinaire. Ouais. Donc ça veut dire...
5: Personnellement, ça a commencé un peu avant, mais bon.
7: Oui, parce que t'as eu la retraite avant.
4: Avant. Bon, en tout cas, ça veut dire que on nous grappille de chaque
7: plus le temps passe, plus on nous grappille
4: des années de bonheur. Donc ouais. Ça, c'est quand même un peu triste.
7: Oui. C'est
4: voilà.
7: Sûr.
4: Je sais pas. Qu'est-ce que vous en pensez?
5: Moi, j'en pense que oui. On te montre des cartes de l'Europe souvent où on te dit, bah nous, on est les derniers. Tout le monde est passé à 65, 67 ans, voire 70 ans dans certains pays. Ouais. Mais on montre pas la même carte. On pourrait montrer la même carte à ce que tu viens de parler en disant que justement, 30% de la population ne vivent très mal en des pensions très petites. Justement,
7: oui,
5: donc
7: c'est
5: voilà, ça, ce chiffre-là augmente. Donc il y a de la mortalité dont tu as parlé et en même temps les toutes petites pensions qu'ont plein de gens. Donc c'est d'accord, ils sont à la retraite, mais ils touchent que dalle, quoi. Donc voilà.
4: Et donc, ce que je disais là, c'est qu'on nous fait croire en fait finalement que la seule solution c'est le recul de l'âge à la retraite, mais il y a d'autres voix qui s'élèvent en disant, mais en fait, pourquoi est-ce qu'on n'augmenterait pas les cotisations? Tout simplement, c'est-à-dire, enfin, les cotisations, j'imagine salariales, mais en gros, ce que dit le gouvernement, c'est mais non, on ne veut pas augmenter le coût du travail. C'est-à-dire, on ne veut pas augmenter les impôts, on ne veut pas augmenter les cotisations pour les entreprises, on ne veut pas, c'est ça, d'une certaine manière, augmenter le coût du travail. Et on veut toujours plus d'embauches, de productivité, finalement de consumérisme aussi, quoi. Enfin, c'est un peu un schéma global où on ne veut pas. Enfin, je sais pas, moi je suis pas du tout économiste, je découvre un peu le sujet, mais j'ai l'impression que augmenter les cotisations dans leur tête, ça voudrait dire ajouter des freins aux entreprises, des contraintes, des difficultés d'embauche. Ouais. Donc c'est un peu le grand discours qui tienne, c'est nous on veut du plein emploi, on veut pas donc on veut pas augmenter les impôts.
7: Alors moi j'ai deux remarques à faire. Premièrement, c'est que s'il faut trouver des financements, oui, il peut y avoir effectivement des problèmes, je pense qu'il peut y en avoir. Il suffirait de taxer tout ce qui est les mouvements en bourse et on trouverait peut-être quelque chose.
5: Exactement ce que j'allais dire.
7: Hein. Et là, j'ai perdu ma deuxième raison, c'était, qu'est-ce que tu disais, Agathe?
4: Par exemple, l'ISF, l'impôt sur les grosses fortunes.
7: Bon, je redirai tout à l'heure, j'ai perdu ma deuxième.
5: Disons que l'enveloppe...
4: Le plein emploi, je disais qu'en gros, c'est ça qu'ils défendent, c'est
7: oui,
4: le plein emploi.
7: Oui, alors voilà, ça y est. Ce que je voulais dire aussi, c'est que quand tu te présentes sur le marché du travail et que tu as même 50 ans, et ben dur pour retrouver du boulot. Donc j'aimerais bien que s'ils augmentent le départ en retraite, là, ce qui va se passer, parce que maintenant le Parlement, de toute façon, voilà, c'est déjà décidé, on va dire, ils donnent aussi les mesures en face pour que les personnes, les seniors, continuent de travailler et puissent travailler.
4: Bah, j'en discutais aussi pas plus tard que cet après-midi. On me disait un témoignage d'une personne qui a été licenciée à 55 ans, qui était cadre et qui donc coûtait en fait plus cher à l'entreprise que d'embaucher jeune, quoi.
7: Bien sûr.
4: Et qui du coup a été licenciée pour cette raison.
7: Ouais, pour
4: et donc effectivement, on pourrait retrouver du travail. Enfin, c'est quasiment impossible.
7: Et ben, c'est très dur, hein. Ça, c'est sûr.
5: Puisqu'il y a des milliards à trouver, en fait, les milliards, on peut les trouver. Enfin, on peut les trouver, je pense. Et voilà, c'est ça.
7: Voilà,
5: c'est pas obligé de rester dans le milieu du marché du travail. Et comme disait Jacqueline, taxer la bourse chaque année fait des records.
7: C'est
5: dans
7: fabuleux,
5: les dividendes,
7: donc,
5: etc. Donc,
4: et là, ce qu'on entend, c'est que l'État doit faire des économies parce que il a une dette Covid importante à rembourser, une dette à rembourser auprès de l'Europe, et donc il essaye de trouver. Enfin, de faire des économies, de trouver des sous sur le système des retraites, alors qu'on imagine bien qu'il y a plein d'autres endroits, comme vous venez de dire, où on peut trouver des sous. Donc voilà, c'est encore une belle lutte de classe, hein, finalement, voilà, ça veut dire ça, concrètement.
5: Ça n'a pas changé.
4: Ça n'a pas changé. Donc, peut-être ce qu'on pourrait dire, pour conclure le sujet, c'est qu'il y a grève. jeudi prochain, c'est ça ?
7: Ouais. Le 19.
4: Le 19. Moi, j'entends dire qu'il y avait aussi des manifestations organisées par les jeunes le 21 pour dire, mais en fait, les jeunes peuvent aussi s'associer à cette lutte, parce que même si nous, ça ne nous concerne pas demain, le recul de la retraite, en tout cas, ça nous concerne dans le sens où là, on est encore en train d'orienter le pays vers, comme je le disais, de plus en plus de productivité, de consommation, et que c'est clairement lié à l'urgence climatique. Enfin, c'est un peu le même combat finalement, parce que là on reste dans un modèle qui va pas baisser par exemple les consommations d'énergie et autres, et donc au final on est quand même concerné par cette vision, enfin en tout cas on est plutôt contre cette vision du monde, et ça nous concerne aussi nous les jeunes, même si on pourrait dire que la retraite c'est loin. Voilà. Allez, sur ce, Pierre, tu nous conclus cette émission.
5: Oui, je vais conclure avec un groupe anglais cette fois-ci qui s'appelle les Futurehead. Alors ils sont un peu inspirés des Talking Heads américains pour leur musique. Alors pareil, là je vous cite pas les styles. Vous allez écouter, c'est une sorte encore un mélange. Hein. De toute façon, si vous avez bien compris la définition que je vous ai donnée au début, c'est un mélange de plusieurs styles de musique différentes. Donc on est toujours là, on est en 2005 toujours, et vous écoutez donc les Futurehead avec Hounds of Love.

0: voilà, bonne soirée, bon week-end et à la prochaine sur Radio Super.
1: N'hésitez pas à nous rejoindre sur les ondes ou en direct. Vous pouvez toujours venir à la collective le jeudi soir ou même vous pointer à la matinale énervée avec des choses énervées à raconter. Je pense que ça fera toujours plaisir. Venez nous rencontrer. N'hésitez pas.
2: Bonne soirée à tout le monde.
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0: auditrices et auditeurs de Radio Super. Vous nous écoutez, nous sommes le 23 novembre, c'est la 56e collective. Vous nous écoutez sur le www.radiosuper.org. Voilà pour ces petits détails. Et bien ce soir encore du monde, un petit peu de monde, on va pas dire pas beaucoup, un petit peu de monde. Nous avons Ella à la technique, nous avons Emeline qui est aussi devant son beau micro orange.
1: Oui, j'adore mon micro orange.
0: Et nous avons Étienne derrière un magnifique micro jaune.
2: Ouais, c'est moi le micro d'or.
0: D'accord, voilà. Et votre serviteur, ce sera Pierre. Ce soir, c'est moi qui assurerai le fil rouge.
2: Alors, avec
0: ce soir,
2: le micro vert.
0: Qu'est-ce qu'il y en va y avoir ce soir ? Eh bien, il va y avoir d'abord une interview de Gaston, notre super Gaston, qui fait du vélo tout de suite en Espagne, voilà, comme il y a 15 jours. Donc,
2: notre animateur à roulettes.
0: Voilà, les mollets doivent être bien fermes.
2: Ah, là, ça doit commencer, ouais.
0: Et donc il y aura une interview, donc on sera en direct d'Espagne. Nous aurons Gaston au téléphone, c'est Étienne qui a prévu de l'interviewer. Alors moi je vais continuer ma petite saga, parce que ça sera qu'en deux volets. Donc deuxième volet de ma petite saga sur le rock and roll, avec quatre titres, si tout va bien. Ensuite, Ella, elle fait la technique, mais comme elle est polyvalente et multitalent, elle nous fera aussi un petit teaser sur le Marais Poitevin. Voilà, c'est très bien. Nous attendons aussi les Chazoum, en espérant. Alors Chazoum, je rappelle pour ceux qui ne connaissent pas encore, ce sont Lai qui écrit des super textes. Et Léo qui des fois qui chante, des fois qui joue. Là je pense qu'il jouera plutôt ce soir de la guitare. Voilà, et ensuite nous terminerons l'émission par les bons plans, ça. Et puis le reste, je vous le dis pas trop parce qu'on ne sait pas encore de quoi ce sera fait. Il y aura sûrement la chronique que Agathe avait fait sur le festival médiéval de Fournols, mais on verra si on dépasse pas au niveau horaire, parce que comme vous savez tous, voilà, des fois on n'aime pas trop dépasser l'heure. Bon, des fois on la dépasse, c'est pas très très grave. Voilà, donc je vais laisser la parole en fait à Étienne. Il va nous faire un live coup de téléphone. Peut-être un petit jingle en attendant.
1: Ça sonne.
3: Le jingle, c'est la sonnerie. Alors.
2: Allô ?
4: Allô ?
2: Allô, allô ?
0: Allô, allô ?
4: Oui.
2: Oh là là, c'est pas beau ça.
1: Est-ce que vous savez qui vous appelle, monsieur ?
4: C'est la radio.
1: Dites quelle radio c'est, monsieur, pour gagner un lot.
2: Non, la valise, le montant de la valise.
1: Le montant de la valise, monsieur, c'est quelle radio qui vous appelle ?
4: Alors, 30.
0: Allô ? Et bien, c'est ce qu'on disait. Il est dans le creux d'une montagne.
2: Allô ?
4: Oui.
2: Oui.
0: Oui.
1: Il faut lâcher votre cerveau, ça, monsieur, maintenant.
2: Gaston, comment vas-tu ?
4: M'entendez-vous ?
2: Ah oui.
0: Oui.
2: Et toi, nous entends-tu ?
4: Oui, je vous entends.
2: Et
4: un
2: tous,
4: peu de loin.
2: Tous ?
0: Est-ce que quand je parle, moi ? Est-ce que quand je parle, tu m'entends là tout de suite ? C'est Pierre ?
4: Oui.
0: Oui, super.
2: Il faudrait monter le casque, Ella. La sortie casque.
0: On brief Ella en même temps pour la technologie.
3: La sortie de ça ?
2: La sortie casque de ça.
3: Ah oui. C'est là-dessus ?
2: Non.
0: Alors, comme on est un petit peu en direct, voilà, je pense que vous nous pardonnerez, chères auditrices et auditeurs, on fait les choses en temps réel, c'est-à-dire que là tout de suite, qu'est-ce qui se passe ? Eh bien, il y a Gaston qui est en train de faire son trek, puisqu'il est en vélo, donc.
2: Tu nous entends mieux là ?
4: Pas bien, mais je vais essayer de vous suivre.
2: C'est compliqué. Nous on t'entend bien.
4: Et là, vous m'entendez ?
2: Ah, mais nous, on t'entend très bien.
4: Super, bah c'est...
2: Bon.
4: C'est peut-être ce qui compte finalement.
2: Ouais.
4: Que les gens nous entendent.
2: C'est ça. Globalement, est-ce que ça fait combien de temps que tu es parti, là, maintenant ?
4: Là, ça fait bientôt 3 semaines, je dirais.
2: Ah.
4: Un peu plus de 3 semaines. 3 semaines et demie. Allez, on va pas chipoter.
2: Et une idée du kilométrage déjà fait ? Depuis le départ.
4: Aucune idée, je suis pas très bon pour contrôler.
2: T'avais pas mis ton compteur à zéro au départ, quoi.
0: T'as pas un podomètre à vélo, ça existe pas ?
4: Non, je ne l'allume pas. Je l'allume pas tous les jours. Et là, je suis un peu arrêté. Enfin, je fais des sorties vélo plutôt pour découvrir les environs de Grenade.
2: Ah oui, parce que t'es à un port d'attache là.
4: Comment ?
2: Tu es arrivé à un port d'attache et tu rayonnes voilà, autour en étoile.
4: Mais à côté de ce port d'attache, il y a la Sierra Nevada. Je ne sais pas si vous connaissez.
1: Oui, c'est très beau.
0: Oui. Ah, je croyais que c'était aux États-Unis, mais tu vas nous expliquer.
4: Eh ben, on n'a qu'à dire que les Espagnols, ils sont allés aux États-Unis et qu'ils ont ramené plein de trucs. D'accord. Comme la canne à sucre. La canne à sucre qui, si vous ne le saviez pas, a été produite en grande quantité en Europe, la première fois au sud de la Sierra Nevada, autour de Motril, ramenée par les Arabes au 10e siècle, voilà, dans la région de Motril. Et ça a alimenté tout le royaume d'Espagne et une partie de l'Europe aussi.
2: Eh bien, merci Nicolas. Passons à la question bleue maintenant.
4: Bon alors, j'ai écrit un petit truc pour essayer de me rappeler de ce qui s'est passé ces dernières semaines à vélo, parce que le reste, on s'en fiche finalement.
2: Ouais, mais moi j'avais un petit conducteur pour te poser des questions en fait, tu vois, parce que c'est un peu moi qui pose les questions, quoi.
4: Ah bah.
2: Enfin, je sais pas, après.
4: Pose des questions.
2: Ah, voilà. Moi j'ai plusieurs questions. La première, est-ce que tu prends le temps de regarder le paysage un peu quand même? Parce que je vois des étapes à 180 km, excuse-moi, mais je pense que t'as un peu le nez dans le guidon là pour faire 180 bornes. Dans les chemins.
4: Alors pas tant quand on se réveille assez tôt. Ah. Quand on se réveille quand il fait nuit, on a le temps de se réveiller pour se relever un peu. Quand le soleil se lève, on regarde un peu le paysage. Après, on passe la journée à regarder du paysage. D'accord. Et finalement, c'est quand il fait nuit, de toute façon, il n'y a plus de paysage à voir. Donc là, on suit la lumière comme un petit papillon de nuit. Mais
2: c'est beau.
4: Mais c'est beau. C'est un peu pour ça aussi que j'ai quitté les deux compagnons, c'est que quand on a des compagnons devant, on regarde plus les gens qui sont en face et on prend le temps de s'arrêter quand on veut. Et quand on est tout seul, finalement, on peut regarder à 360 degrés, s'arrêter quand on veut, prendre des photos à tire-larigot.
1: Tu es en train de dire que tes compagnons étaient des boulets pour toi ?
2: Non, au contraire.
0: Totale liberté, mais totale solitude aussi, pour le coup.
4: Voilà. Ouais.

0: Et du coup, on a beaucoup pris la poussière. La poussière, c'est vraiment pas très bon. Et donc, l'entretien minimum, et ce qui est un peu magique en Espagne, c'est les stations de lavage de voitures. Où on peut nettoyer son vélo au karcher haute pression. Alors, sans en mettre dans les roulements, bien sûr.
1: Oui, parce que sinon, il faut réhuiler ses roulements.
0: Voilà. J'ai pas envie de faire les roulements, le graissage de tous les roulements.
1: Oui.
0: Et alors, ça permet de faire repartir le vélo pour quelques milliers de kilomètres. Et alors, côté mécanique, moi, j'ai eu, à part des crevaisons et des réglages de garde-boue, qui sont un peu insupportables, j'ai pas eu de problème. Mes camarades, eux, ont dû changer leur chaîne parce qu'ils sont dans la bonne idée d'être en monoplateau.
1: Oui. Et ça tord beaucoup les chaînes.
0: Monoplateau,
1: ça vrille les chaînes. Et oui.
0: Voilà, ça les tord dans tous les sens et ça les use plus vite. Et tout le matos de monoplateau coûte plus cher.
1: Bien
0: donc,
1: fait.
0: Je déconseille fortement le monoplateau ainsi que le carbone, puisque l'ami Isamit a trouvé l'idée de casser sa fourche avec les œillets qui se sont arrachés.
1: Ah oui,
0: heureusement, il a réussi à trouver un réparateur à Tarifa.
1: J'ai vu une photo. Ouais.
0: Côté marocain.
1: Et oui, mais comme il y a beaucoup de surfeurs et de kitesurfeurs à Tarifa, le carbone, c'est leur dada, je pense.
0: Ah oui, sûrement, il y en a sûrement beaucoup.
1: Et oui, sur les foils et tout, si, c'est...
0: Ils sont partout.
1: Eh oui, près de la mer, le carbone, ça commence à remplacer le plastique quand même, bien.
0: Ouais, voilà, ça vit pas très bien.
1: Ouais, bon ouais, et puis on va pas se mentir, t'es quand même... parti vite la dernière fois, on n'a pas eu le temps de parler des choses importantes quand on s'est causé. Et moi, je voulais parler d'hygiène. Ça se passe comment quand on part loin avec peu?
0: Je comprends pas.
1: Allô.
0: Oui, allô, oui. Non, c'est juste que je comprends pas ce mot hygiène.
1: Ah oui. Bon, mais
0: Non, alors c'est la douche froide. Hein. Il y a pas de secret.
1: Ah oui.
0: C'est la douche froide avec la poche d'eau. Donc j'ai une poche d'eau de 4 litres que je peux remplir juste avant le bivouac.
1: Et tu te fais un petit coup.
0: Ou alors en Espagne, c'est le pays des mille sources, des mille vaches apparemment aussi. Et il y a des sources partout. Donc quand on a campé à côté des sources, on a pu se laver comme ça. Là, ce qui était dur, c'est plutôt de pas pouvoir laver les affaires. Pendant deux semaines, je crois, un moment, où en fait tu remets des fringues qui sont crades et qui sentent pas très bon, et t'as pas le temps de les laver, t'as pas le temps de les faire sécher. De toute façon, il pleuvait trop.
1: Ah oui,
0: alors
1: non.
0: Que maintenant tu t'habilles avec quelque chose de mouillé et t'es sec en deux secondes. Donc c'était mieux de partir dans ce sens-là que dans l'autre.
1: Effectivement. Et sinon, ta meilleure étape là jusqu'ici, enfin pour la partie voyage, hein, je parle pas maintenant là quand tu randonnes quoi.
0: La meilleure étape, genre la plus belle.
1: Ah bah celle que t'as préférée.
0: Ah c'est compliqué. Alors j'avais fait un petit enchaînement. Il y a eu des journées. On a fait la dernière fois qu'on s'est quitté, c'était à Molina de Aragon.
1: Ouais.
0: À pas confondre avec Aragorn avant que tu la refasses, cette blague, Etienne.
1: Non, je la refais pas.
0: et du coup, les jours suivants ont été incroyables, puisqu'il y a eu un enchaînement de canyons. En fait, on a suivi des gorges, donc les gorges de la Mesa Rojo.
1: Ah oui, j'ai pu voir des images de ça, c'était très beau. Ouais.
0: Et du Alto Taro aussi, qui ressemble à l'image qu'on pourrait se faire de l'Alaska, avec une rivière bleu-verte pimpante qui coule au milieu d'une vallée bien profonde, entouré de canyons avec des vautours dans tous les sens.
1: Oui.
0: Donc on a fait 2-3 jours de ça environ. Et dans toutes ces gorges, t'as pas besoin de strepsil tellement tu manges des beaux paysages à longueur de journée.
1: De strepsil.
0: Voilà, et après, c'était plus la Sierra Segura que je vous conseille grandement, qui est un peu reclus, où j'ai retrouvé mon grand-oncle et ma grand-tante, fabricants de cognac, en résidence secondaire dans le cul du monde, ou, comme l'expression d'ici le dit, là où le Christ a perdu ses sandales, c'est-à-dire très loin, et dans leur petit paradis.
2: C'est qu'il avait un petit peu abusé du cognac, tu crois?
0: Non, mais c'est la Sierra Segura, c'est assez impressionnant. En fait,

0: À partir d'un certain moment, tout est désertique, mais il y a beaucoup d'eau partout. Donc c'est un peu bizarre, il y a des oliviers, il y a beaucoup de production maraîchère ou d'oliviers, ou d'avocats dans le coin aussi. Mais il y a de l'eau qui coule partout, quoi. Et puis il y a des systèmes d'irrigation qui datent de l'époque des Arabes. Donc il y a un sacré paquet de temps.
1: D'accord. Et une dernière question, après je te laisserai libre cours à tout ce que tu as préparé toi. La pire étape, c'était quoi?
0: La pire étape, je dirais que c'était peut-être une des dernières journées où on était en groupe, où
1: Il
0: on a fait
1: t'attendait
0: des
1: pas, c'est
0: bandes.
1: ça?
0: Qu comment?
1: Il t'attendait pas, c'est ça?
0: Ouais. Ouais, non seulement il m'attendait pas, mais en plus je prenais tout mon temps parce que les chemins qu'on prenait me faisaient chier. Alors je prenais tout mon temps.
1: Les
0: Je
1: méga-lignes
0: m'arrêtais
1: droites
0: pour prendre
1: là?
0: des photos. Comment?
1: Les méga-lignes droites là, les espèces de trucs qui tiraient tout droit, à un moment il y avait un truc.
0: Ouais, c'est ça. C'est des grandes lignes droites infinies. Et pour éviter un peu ces routes-là, on a pris des chemins, donc des pistes, qui sont l'équivalent de ces grandes lignes droites, mais sur des pistes. Donc
1: Ouais,
0: c'est deux
1: avec de la
0: fois plus chiant.
1: caillasse, bah ouais, c'est 2 fois plus
0: Et
1: long.
0: puis il y a de la caillasse, ça glisse.
1: Ah, en
0: C'est.
1: fait, c'est ça, c'est que tu voulais prendre la route, toi, et eux, ils ont pas voulu.
0: Non, non, c'est juste que je me disais que c'était des journées où on aurait pu tracer et faire des kilomètres, et au lieu de ça, on était en train de faire des gauches-droites dans des chemins où les paysages étaient tout le temps les mêmes. Ça aurait été aussi vite par la route. Et puis, ça fait toujours du bien de prendre un peu de temps aussi pour prendre des photos, pour parler avec des gens. Pour trouver les bons spots en parlant avec les gens et pas juste tracer et regarder et pas juste tracer et regarder le GPS pour savoir s'il y a un bar ou pas dans le village. Enfin, il suffit de demander.
1: C'est ça. C'est ça.
0: Et
1: Co
0: oui,
1: co
0: la
1: comment on faisait
0: technologie.
1: avant, hein? Comment on faisait avant? Eh ben, on demandait.
0: Voilà, les gens y parlaient aux gens.
1: Ils se parlaient, c'est ça. Mais comme aujourd'hui, chacun est l'ennemi de chacun, vaut mieux rester chacun dans son coin. D'ailleurs, qu'est-ce que t'es parti à l'autre bout de l'Europe, là?
2: On t'a laissé
1: Allô?
2: Étienne tout seul.
0: Oui.
1: Oh, t'as perdu!
0: Non,
1: Ah,
0: je vous entends moins bien.
1: t'es en train de lire tes notes.
0: J'attends la prochaine question.
1: Ben, c'est bon, moi j'ai fait un petit peu le tour, je sais pas si tu veux nous raconter d'autres choses.
0: Bah, je peux vous raconter par exemple que. Alors oui, je vous disais qu'il y avait de l'eau partout. Donc ça c'est la beauté de l'Espagne. Par contre, l'eau au robinet elle est pas bonne. Alors j'ai l'impression peut-être que l'eau dans le pays est gérée par le syndicat des eaux d'Arlan. Je sais pas. On va leur demander.
1: Ou Veolia.
0: Et puis aussi après j'avais une étape à faire entre Albacete et environ Albacete et Grenade. C'est une étape qui devait faire 300 km. Et beaucoup de dénivelé positif dans la montagne. Donc j'ai fait une journée dans la Sierra Segura, et la deuxième c'était peut-être une des journées les plus chiantes. C'était dans la Sierra Cazorla. Et donc imaginez que vous faites c'est un peu un choc touristique puisque c'est une station un choc plutôt un comment dire un choc mental quoi parce que c'est une station thermale très touristique. Imaginez-vous, vous passez 2 3 jours à pédaler dans les Combrailles, et là vous arrivez à Cannes avec ces grosses voitures et ces mamies desséchées par le soleil. Donc ça, c'était Cazorla, c'est
1: Dis
0: pas
1: pas
0: incroyable.
1: du mal de ma mère, s'il te plaît.
0: Parce que c'est un peu la spécialité ici, les figues séchées au soleil.
1: Les mamies comme les figues.
0: Voilà. Et sinon, après Grenade, je pourrais vous en parler en long en large, parce que j'ai appris par cœur toute la page Wikipédia de la ville.
1: Eh ben, tu sais quoi, on ira
0: Mais
1: sur le site, nous.
0: et voilà, je préfère vous parler de ce qui m'est arrivé aujourd'hui, c'est-à-dire
1: Ah, oui.
0: je suis en train de rentrer dans le club très sélect des cyclistes qui se sont fait attaquer par des meutes de chiens.
1: Oui,
0: Et
1: c'était beau.
2: est-ce que
0: oui,
2: c'était à
0: c'était
2: cause de ton odeur?
0: C'était un bon moment. Ouais, je pense qu'il est... Ouais, sûrement. Et je suis tombé sur un chien au début, donc je me suis arrêté pour savoir s'il était gentil. Ce chien a aboyé et a rameuté une dizaine, une quinzaine d'autres chiens de... Bien, et j'avais eu la chance de lire des...
1: Le livre de Zamit.
0: Autodéfense de cyclistes contre des meutes de chiens dans les pays Balkans, et il suffit d'utiliser son vélo un peu comme un bouclier et de leur mettre des grands coups de vélo s'ils s'approchent de trop près, et en reculant doucement, voilà, et puis en espérant que ça passe.
1: Et c'est passé donc, puisque tu nous parles.
0: Voilà, c'est passé. Je ne me suis pas pris une seule morsure, mais j'ai fait demi-tour. J'ai dû refaire demi-tour pour la deuxième fois sur ce chemin qui liait Orgeba à là où je suis actuellement, dans l'Alpujarra, qui est une petite région au sud de la Sierra Nevada.
1: Oui, je crois qu'il faut dire à nos amis qui nous écoutent que la dernière connerie à faire quand on est en vélo et qu'il y a des chiens, c'est de se dire « je vais pédaler plus vite ». Parce qu'en fait, le chien court, te rattrape et te chique le mollet.
0: Voilà.
1: On est d'accord, hein? Bon.
0: Voilà.
1: On va jamais plus vite qu'un chien.
0: Oui, ils avaient l'air plus pressés de me déchiqueter les oreilles.
1: Ouais, ils étaient athlétiques quand même. J'ai vu des beaux petits spécimens.
0: Bon, ouais, je pense que c'était aussi une bande de... Ça va, c'était des petits chiens. C'était pas des bergers anatoliens qui sont errants dans les Balkans.
1: Oui.
0: Des bergers des chiens de, je pense, de gens plutôt de mode hippie qui vivent dans le coin. Il y a eu beaucoup de gens qui sont installés.
1: Ils vont nous emmerder jusqu'à quand, ceux-là?
3: C'est 68 heures, ils font chier.
0: Voilà. L'Alpujarra, la petite région ici, c'est un peu le Libradois de Forez il y a 40 ans, mais avec du soleil et du flamenco à gogo et beaucoup de poussière. Donc il faut laver son vélo.
1: Ok. Ça nous changerait de la bourrée et du patia, quoi.
0: Voilà. Mais côté cuisine, d'ailleurs, il y a la spécialité et. Et je vais vous parler de quelque chose d'incroyable. Il y aura peut-être une fiction radiophonique qui va être faite dessus. C'est la cuisine. Alors, on va dire que les Français mangent beaucoup de fromage et tout. Et ici, ils mangent constamment des bocadillos, de la tortilla, du chorizo. Et j'ai découvert un truc incroyable, c'est le tapas. Connaissez-vous le principe du tapas?
1: Non.
2: C'est une blague?
0: Le tapas? C'est, vous allez dans un bar, vous commandez une bière à 2 euros, 2,50 €, et on vous ramène à manger avec. Bon. Et vous pouvez choisir. Voilà. Et puis à chaque tournée, ça refait. Et il y a des bars à tapas spécialisés, comme le premier qu'on a fait, qui est vraiment authentique, qui ramenait des sushis. À chaque fois qu'on commandait de la bière, ils nous ramenaient des sushis.
1: D'accord. Alors,
0: Ça donne envie de continuer de boire de la bière.
2: Mais c'est surtout qu'après arrive la facture. C'est qu'il y a normalement tapas et bière, et normalement tu payes de double que prévu. T'as pas eu aussi les tapas avec les cure-dents, où les gens passent avec un plateau? Alors tu dis c'est sympa, tu prends un cure-dent, puis tu gardes les cure-dents, et après ils comptent et ils te font la note de combien tu dois à la sortie. J'ai vécu en Espagne,
0: Là justement, c'était la surprise, c'est que le premier jour, le premier jour, on arrive, on est à un bar où on est une quinzaine et où il y a des sushis qui arrivent par plateaux entiers et on boit de la bière en quantité suffisante. Déjà. Et on se retrouve avec une note de, je crois, c'était 80 euros peut-être, mais on était 15.
1: Quelqu'un a payé pour toi.
0: Avoir plusieurs bières. Et il n'y avait pas un seul sushi de noter dans cette cuenta.
2: 80 balles de bière, t'es en train de nous dire, mon gars, c'est ça. Mais c'est qu'en Belgique, ils t'adoreraient aussi. Hein.
0: Alors, j'ai pas entendu.
2: C'est pas grave, en rentrant, on t'expliquera.
0: Ah voilà, ok, super. Bon, en tout cas, je vous conseille, ça vaut le coup de venir en Andalousie juste pour les tapas.
1: Ouais, mais il y en a un peu partout, des tapas en Espagne, non?
2: Bah oui.
0: Ouais, mais j'ai l'impression que c'est plus démocratisé en Andalousie.
1: Moi qui jamais pénétré plus loin que Valence, même Barcelone, il y a des tapas à Barcelone.
0: Enfin... Bah super, bravo Barcelone.
1: Bah ouais, oui.
0: Bravo l'Espagne.
1: Ouais, c'est ça. Merci Pedro Sanchez.
0: Voilà, merci Pedro Sanchez, qui a failli y passer d'ailleurs. Hein.
1: Ah, pour te voir passer.
0: Quand on est arrivé, on a eu on a suivi un peu la politique du pays. Il y a eu des petits remous.
1: Ah, mais il y en a toujours. Il y en a toujours.
0: Bah ouais. Après 40 ans de dictature fasciste et.
1: Ils ont du mal avec la démocratie, je sais. Ouais,
0: ils ont toujours un peu de mal avec.
1: Non, mais si tu veux te consoler, regarde les résultats des législatives en Hollande et c'est bien aussi.
0: Des législatives
1: en? En Hollande.
0: Ah, voilà, je vais pas les pédaler là-bas.
1: Non, non, mais n'y va pas. De toute façon, t'auras pas le droit de passer la frontière maintenant.
3: C'est chiant, c'est tout plat.
0: Non, mais ouais, voilà.
1: Pas d'intérêt. Bon, Gaston. Allez. On va te souhaiter une bonne soirée, puis un bon retour. Tu reviens comment?
0: Vélo, train, bus, quelque chose comme ça.
1: D'accord. Bah écoute, tu nous raconteras, mais oui. Cette fois de vive voix dans le studio, alors. D'ici 15 jours, voilà, tu seras rendu.
0: Et ce sera beaucoup plus facile.
1: Carrément. Mais enfin, t'as vu, la liaison marche à peu près. On est tous assis au studio, le téléphone est vers la console. On n'est pas en main libre. Bon, je pense que c'est pas le jack super adapté parce qu'il faut savoir que les iPhone et les Android ont pas les pistes au même endroit sur le jack. Donc ça doit être un jack pas Apple là, ça doit être un jack Android et du coup ça fait un petit buzz.
0: Bref. Et oui, les joies de la technique.
1: C'est ça, ils ont inversé deux pistes en fait. Ils ont changé l'emplacement du micro sur les pistes des jacks. Merci Apple. Bon, bref, voilà, on te remercie très fort et puis on te souhaite une bonne fin de voyage.
3: Salut Gaston. Ouais. Salut, salut.
1: Et merci un bon retour.
0: Bon courage pour la fin de l'émission et bravo à vous.
1: Pas de soucis.
2: Bah, allez, nos vemos.
1: À bientôt.
3: Salut Gaston.
4: Ça, c'est champignon, des fois de la petite reine. Je ne sais rien, n'est que plus ultime.

C'est à moi, voilà la petite reine, donc voilà notre interview en live, en direct, hein, Gaston, donc qui était en Espagne. Alors moi, je vais continuer ma mini saga, mini, parce qu'elle n'a que deux volets, celui de la semaine dernière et aujourd'hui. Alors comment trouver des morceaux parmi des centaines, voire des milliers de groupes et tout ça? Donc je me suis un petit peu rapproché de nous, donc c'est dans les années entre 2000 et 2010 en gros. Et donc je ne vous refais pas une définition que je vous ai fait il y a 2 semaines du rock'n'roll, mais je vais vous expliquer un petit peu les groupes que je vais passer ce soir et leurs styles différents. On va commencer par un groupe qui s'appelle The Vines, c'est un quatuor. Alors que nous disent ces vignes australiens? Ils sont australiens donc, et ils nous proposent en fait un mélange assez punchy de grunge, de son avec un son garage, un peu de néo-psychédélisme et de pop, tout ça bien mixé, bien mélangé. Le chanteur est un autiste Asperger, ce qui crée en fait une vraie singularité dans la composition et aussi dans les prestations scéniques, plutôt le côté sans filtre qu'on trouve, quoi. Voilà, je ne sais pas si ça se ressent vraiment dans la musique, mais en tout cas sur scène, je sais que c'est assez vif. On va écouter donc un premier titre de ce groupe The Vines qui s'appelle Sunshining.

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1: Le dicton « être fier et pauvre » en provençal, on pourrait dire « avait le goût à rau et la fortune basse ».

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